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0: Bienvenue à tous sur Évasion, il est 6h du matin, dans quelques instants Shakira et tout de suite les infos et la météo sur Évasion.
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3: Bonjour, bonjour à tous. Près de 3000 décès enregistrés en Île-de-France durant la canicule de fin juin. Un niveau de 122% supérieur à l'habituel selon Santé publique France. Entre le 22 et le 28 juin, l'agence sanitaire a comptabilisé 1565 décès supplémentaires dans la région par rapport aux estimations habituelles. 82,4% concernaient des personnes de plus de 65 ans. Santé publique France précise que ces estimations pourraient encore sous-évaluer l'impact réel de la canicule. Le dispositif de pompiers commence à être allégé en forêt de Fontainebleau. Les effectifs sont passés de 850 à 500 sans moyens aériens ce dimanche. Plusieurs réactivations de feux ont été immédiatement traitées ce week-end, ainsi qu'un nouveau départ de feu qui a parcouru 3 hectares près de Barbizon vendredi. La préfecture de Seine-et-Marne interdit l'accès au massif des Trois Pignons et de la Commanderie aux non-résidents jusqu'au 26 juillet. Les ossements retrouvés dans le Tarn sont bien ceux de Delphine Jubillard. Ils avaient été retrouvés jeudi près de Cagnac-les-Mines sur les indications de Cédric Jubillard passé aux aveux. Les analyses ADN ont confirmé ce dimanche qu'il s'agissait bien des restes de l'infirmière de 33 ans disparue il y a 6 ans. La limitation de vitesse change sur la N104. Depuis le 7 juillet, la vitesse maximale autorisée sur cet axe accidentogène entre Emerainville en Seine-et-Marne et Tigery en Essonne passe à 90 km/h pour les véhicules légers, 80 km/h avec interdiction de dépassement pour les plus de 3,5 tonnes. La vitesse est ainsi harmonisée avec celle déjà en vigueur plus au nord sur l'autoroute A104. Les forces de l'ordre vont faire de la pédagogie en juillet. Les médecins ont parfois besoin d'aide. L'assurance maladie accompagne financièrement des médecins libéraux qui recrutent un assistant médical. Les assistants libèrent du temps de soins pour les médecins en s'occupant des tâches administratives. En Seine-et-Marne, 20,1% des généralistes ont eu recours à un assistant. Et puis l'Espagne remporte la seconde Coupe du Monde de football de son histoire. Après la débâcle française face à l'Angleterre 4-6 de samedi, l'Espagne a remporté la finale face à l'Argentine 1-0 ce dimanche, au terme d'un match plein de suspense jusqu'à la fin.
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0: On démarre cette nouvelle journée avec quelques éclaircies ce matin, des nuages également pour vous accompagner jusqu'à 24 degrés à Nemours. On attend 23 près de Toussaint, 22 également à Lieusaint et dans l'après-midi, les averses et les orages devraient faire leur apparition. Les températures vont atteindre jusqu'à 28 degrés maximum à Melun. On attend 28 également près de Saint-Fargeau-Pont-de-Siéry, 29 à Fontainebleau ou encore 27 à Verneuil-l'Étang. Belle journée à tous sur Évasion.
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2: Bonjour à tous, c'est Émilie et on commence la semaine ensemble. Nous sommes le 20 juillet aujourd'hui et nous fêtons les Marinas ce matin. Alors bonne fête à vous toutes. On a plusieurs anniversaires côté célébrité. Tout d'abord le footballeur de l'équipe de France, Lucas Digne. En discussion pour intégrer le PSG d'ailleurs, il a 33 ans. L'humoriste Inès Reg a un an de plus, 34 ans. Et l'animatrice Enora Malagré a 46 ans. Si je vous dis maintenant Christina Yang dans Grey's Anatomy, vous me dites Sandra Oh, l'actrice qui a 55 ans. Et côté auditeur, apparemment vous êtes nombreux à fêter votre anniversaire aujourd'hui. On a Lisa de Vers-le-Petit qui a un message pour son neveu Gabriel qui fête ses 6 ans. Aujourd'hui, je pense fort à toi. Et Anne de Saint-Fargeau-Pontierry, joyeux anniversaire à mon cher et tendre Hugo. Passe une super journée, on se retrouve ce soir. Alors si jamais vous avez des messages à faire passer, je vous le rappelle, ça se passe sur evasionfm.com. Dans quelques instants, on va passer à l'actu en plus. Et alors là, elle va vous intéresser puisque je vais vous expliquer pourquoi il ne faut pas allumer votre clim trop vite. Même si on a très très chaud, il faut être patient. Et pour être patient, je vous propose d'écouter Charlotte Cardin tout de suite.

0: Il est 6h16, vous êtes sur Évasion et quoi de mieux que de commencer la journée ensemble avec de bons conseils à appliquer pour la journée.
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0: On va parler de clim aujourd'hui et notamment la petite clim de notre voiture, pour ceux qui en ont. Parce que je sais que pour beaucoup, la clim, c'est juste on ouvre la fenêtre. Non, alors attendez, plus sérieusement, il est conseillé de régler la climatisation à une température modérée. Ça, c'est l'essentiel. Je sais que quand il fait très chaud dehors, on a très vite envie qu'il fasse bien froid dans la voiture, bien frais, mais il faut faire attention. 35 degrés dehors, ça veut dire que dedans, il doit faire à peu près 26 degrés, ok? Tous ceux qui mettent leur clim à 19, stop! Il faut arrêter, là il faut augmenter parce que c'est pas possible. Alors j'en rigole, mais vous pouvez faire un choc thermique et ça c'est beaucoup moins marrant. Que ce soit au volant ou chez vous, personne ne veut en faire un, donc on fait attention à soi. En plus, si vous êtes en train de conduire, mine de rien la clim, elle augmente la consommation de carburant. Ça c'est pas cool non plus. Et alors surtout, une chose qu'on ne fait jamais, ou du moins pas souvent, c'est un entretien régulier de la clim. Et en vrai c'est important, parce que ça pourrait éviter les éventuelles cochonneries qui peuvent se glisser au fur et à mesure du temps, parce que la petite poussière et les petites bactéries, je suis désolée de vous le dire, mais il y en a aussi dans la voiture. Alors écoutez, moi j'ai un super conseil radio pour vous rafraîchir spécialement, c'est d'écouter Taylor Swift. Et c'est justement, comme par hasard, ce qu'on va faire dans quelques instants sur Évasion. Belle journée à tous.
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0: On aime danser le matin avec Isulte et c'est pas fini. Vita qui arrive dans quelques instants et tout de suite les infos et la météo sur Évasion.
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2: Bonjour, bonjour à tous. Près de 3000 décès enregistrés en Île-de-France durant la canicule de fin juin. Un niveau de 122% supérieur à l'habituel selon Santé publique France. Entre le 22 et le 28 juin, l'agence sanitaire a comptabilisé 1565 décès supplémentaires dans la région par rapport aux estimations habituelles. 82,4% concernaient des personnes de plus de 65 ans. Santé publique France précise que ces estimations pourraient encore sous-évaluer l'impact réel de la canicule. Le dispositif de pompiers commence à être allégé en forêt de Fontainebleau. Les effectifs sont passés de 850 à 500 sans moyens aériens ce dimanche. Plusieurs réactivations de feux ont été immédiatement traitées ce week-end, ainsi qu'un nouveau départ de feu qui a parcouru 3 hectares près de Barbizon vendredi. La préfecture de Seine-et-Marne interdit l'accès au massif des Trois Pignons et de la Commanderie aux non-résidents jusqu'au 26 juillet. Les ossements retrouvés dans le Tarn sont bien ceux de Delphine Jubilard. Ils avaient été retrouvés jeudi près de Cagnac-les-Mines sur les indications de Cédric Jubilard passé aux aveux. Les analyses ADN ont confirmé ce dimanche qu'il s'agissait bien des restes de l'infirmière de 33 ans disparue il y a 6 ans. La limitation de vitesse change sur la N104. Depuis le 7 juillet, la vitesse maximale autorisée sur cet axe accidentogène entre Emerainville en Seine-et-Marne et Tigerie en Essonne passe à 90 km/h pour les véhicules légers, 80 km/h avec interdiction de dépassement pour les plus de 3,5 tonnes. La vitesse est ainsi harmonisée avec celle déjà en vigueur plus au nord sur l'autoroute A104. Les forces de l'ordre vont faire de la pédagogie en juillet. Les médecins ont parfois besoin d'aide. L'assurance maladie accompagne financièrement des médecins libéraux qui recrutent un assistant médical. Les assistants libèrent du temps de soins pour les médecins en s'occupant des tâches administratives. En Seine-et-Marne, 20,1% des généralistes ont eu recours à un assistant. Et puis l'Espagne remporte la seconde Coupe du Monde de football de son histoire. Après la débâcle française face à l'Angleterre 4-6 de samedi, l'Espagne a remporté la finale face à l'Argentine 1-0 ce dimanche, au terme d'un match plein de suspense jusqu'à la fin.
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0: On démarre cette nouvelle journée avec des températures légèrement plus fraîches que ces derniers jours. Jusqu'à 17 degrés sont attendus ce matin à Nangis. On attend 18 près de Verneuil-l'Étang ou encore 17 à Vauves et Saint-Fargeau-Pont-de-Céry. Dans l'après-midi, les températures vont légèrement augmenter. Le ciel va se couvrir davantage également, jusqu'à 25 degrés attendus à Fontainebleau et à Vaux. On attend 26 près de Toussons ou encore 24 degrés à Nemours. Belle journée à tous et sur Évasion.
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0: C'est comme ça qu'on se réveille le matin sur Évasion. À suivre Inigo Quintero et tout de suite le rendez-vous que vous attendez le plus, l'horoscope, les cancers, c'est votre jour.
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0: Et on commence avec les béliers. Une opportunité inattendue pourrait donner un nouvel élan à vos projets. Les taureaux, votre patience sera récompensée par une belle avancée personnelle. Les gémeaux, une discussion sincère dissipera un malentendu et renforcera un lien. Les cancers, vous êtes le signe du jour. Accordez-vous un moment de calme pour retrouver votre équilibre. Lion, votre charisme attirera des personnes prêtes à soutenir vos ambitions. Vierge, votre sens du détail vous permettra d'éviter une erreur importante. Balance, une belle surprise viendra égayer votre journée. Les scorpions, faites confiance à votre intuition, elle vous guidera dans la bonne direction. Les sagittaires, l'envie de découvrir quelque chose de nouveau vous ouvrira de belles perspectives. Capricorne, votre persévérance portera enfin ses fruits. Les verseaux, une idée originale séduira votre entourage. Et enfin les poissons, laissez parler votre créativité, elle sera votre meilleur atout.
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0: On se réveille en musique sur Évasion avec toujours plus de tubes. Il y en a un qui arrive justement, qu'on a pu entendre au Stade de France récemment. J'en dis pas plus, ce sera après les infos et la météo sur Évasion.
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0: On va continuer de chanter sur Évasion, Bruno Mars qui arrive dans quelques instants. Mais avant, ce sera les infos et la météo sur Évasion.
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0: C'était Somber, 12 to 12 sur Évasion.
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2: Bienvenue à tous sur Évasion, il est 7h du matin. Dans quelques instants, David Guetta et Jennifer Lopez. Et tout de suite, les infos et la météo sur Évasion.
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4: Bonjour, bonjour à tous. Près de 3000 décès enregistrés en Île-de-France durant la canicule de fin juin. Un niveau de 122% supérieur à l'habituel selon Santé publique France. Entre le 22 et le 28 juin, l'agence sanitaire a comptabilisé 1565 décès supplémentaires dans la région par rapport aux estimations habituelles. 82,4% concernaient des personnes de plus de 65 ans. Santé publique France précise que ces estimations pourraient encore sous-évaluer l'impact réel de la canicule. Le dispositif de pompiers commence à être allégé en forêt de Fontainebleau. Les effectifs sont passés de 850 à 500 sans moyens aériens ce dimanche. Plusieurs réactivations de feux ont été immédiatement traitées ce week-end, ainsi qu'un nouveau départ de feu qui a parcouru 3 hectares près de Barbizon vendredi. La préfecture de Seine-et-Marne interdit l'accès au massif des Trois Pignons et de la Commanderie aux non-résidents jusqu'au 26 juillet. Les ossements retrouvés dans le Tarn sont bien ceux de Delphine Jubillard. Ils avaient été retrouvés jeudi près de Cagnac-les-Mines sur les indications de Cédric Jubillard passé aux aveux. Les analyses ADN ont confirmé ce dimanche qu'il s'agissait bien des restes de l'infirmière de 33 ans disparue il y a 6 ans. La limitation de vitesse change sur la N104. Depuis le 7 juillet, la vitesse maximale autorisée sur cet axe accidentogène entre Emerainville en Seine-et-Marne et Tigerie en Essonne passe à 90 km/h pour les véhicules légers, 80 km/h avec interdiction de dépassement pour les plus de 3,5 tonnes. La vitesse est ainsi harmonisée avec celle déjà en vigueur plus au nord sur l'autoroute A104. Les forces de l'ordre vont faire de la pédagogie en juillet. Les médecins ont parfois besoin d'aide. L'assurance maladie accompagne financièrement des médecins libéraux qui recrutent un assistant médical. Les assistants libèrent du temps de soins pour les médecins en s'occupant des tâches administratives. En Seine-et-Marne, 20,1% des généralistes ont eu recours à un assistant. Et puis l'Espagne remporte la seconde Coupe du Monde de football de son histoire. Après la débâcle française face à l'Angleterre 4-6 de samedi, l'Espagne a remporté la finale face à l'Argentine 1-0 ce dimanche, au terme d'un match plein de suspense jusqu'à la fin.
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2: On démarre cette nouvelle journée avec des températures légèrement plus fraîches que ces derniers jours. Jusqu'à 17 degrés sont attendus ce matin à Nangis. On attend 18 près de Verneuil-l'Étang ou encore 17 à Vauves et Saint-Fargeau-Pont-de-Céry. Dans l'après-midi, les températures vont légèrement augmenter. Le ciel va se couvrir davantage également, jusqu'à 25 degrés attendus à Fontainebleau et à Vaux. On attend 26 près de Toussons ou encore 24 degrés à Nemours. Belle journée à tous et sur Évasion.
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tous, je suis ravie d'être avec vous toute la semaine. Nous sommes le 20 juillet aujourd'hui et nous fêtons les Marinas ce matin. Alors bonne fête à vous toutes. On a plusieurs anniversaires côté célébrité. Tout d'abord le footballeur de l'équipe de France, Lucas Digne, en discussion pour intégrer le PSG. Il a 33 ans. L'humoriste Inès Reg a un an de plus, 34. Et l'animatrice Enora Malagré a 46 ans. Si je vous parle de Grey's Anatomy, que je vous dis Christina Yang, je parle évidemment de Sandra Oh qui fête ses 55 ans. Côté auditeur, apparemment, quelques-uns fêtent leur anniversaire aujourd'hui. En tout cas, c'est ce que m'a écrit Lisa de Vers le Petit. Petit message pour mon neveu Gabriel qui fête ses 6 ans aujourd'hui, je pense fort à toi. Et Anne de Saint-Fargeau-Pontierry, joyeux anniversaire à mon cher et tendre Hugo. Passe une super journée, on se retrouve ce soir. Alors si vous aussi vous avez des messages à faire passer, je vous le rappelle, ça se passe sur evasionfm.com. Ce matin, je vais vous révéler le secret pour que votre ordinateur, vous voyez celui qui lâche au bout de 5 ans, eh bien, il vive beaucoup plus longtemps. Voilà, j'ai le secret pour qu'il ait une espérance de vie infinie. Non, peut-être pas infinie, mais en tout cas, ça va se rapprocher. Si vous voulez bien, vous m'attendez juste après Miley Cyrus et j'arrive avec cette actu en plus.

0: c'était Miley Cyrus sur Évasion. Je sais que vous l'avez attendu, le gros conseil de la matinée, il arrive tout de suite avec l'actu en plus.
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0: Et on va parler ordinateur ce matin. Pourquoi ? Parce qu'on en a marre de devoir le changer tous les 4, 5 ans. Est-ce qu'il n'y a pas un petit tips pour qu'on le garde plus longtemps ? Et bah apparemment oui. Quand vous rabattez l'écran de votre ordinateur sans l'éteindre, il se met généralement en veille, puis en hibernation. Ça, peut-être que vous ne le saviez pas. Autrement dit, il limite la consommation d'énergie et en plus, il protège la batterie. Donc ça, c'est parfait. Par contre, pour préserver les performances, donc la sécurité, pour installer certaines mises à jour également, il est conseillé à ce moment-là de l'éteindre complètement au moins une fois par semaine. Donc vous n'êtes pas obligé de l'éteindre tous les jours, vous pouvez laisser un petit peu en veille, mais au moins une fois par semaine, petite mise à jour, on l'éteint complètement. Autre petit tips, conseil, il vaut mieux maintenir la batterie entre 20 et 80% pour prolonger sa durée de vie. Ça sert à rien d'attendre qu'il soit complètement à plat. Et que ce soit sur votre ordinateur portable, radio ou autre appareil que vous m'écoutez ce matin, et ben ce sera Alex Warren qui arrive sur Évasion pour tout le monde. Je vous souhaite à tous une belle matinée et j'espère que vous allez éteindre votre appareil sur lequel vous m'écoutez ce soir.
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C'était Alex Warren sur Évasion. Ça fait du bien, ça donne la pêche justement de commencer la matinée comme ça. Et pour vous donner de la pêche, je vous rappelle qu'il y a toujours la roue de l'été qui va tourner avec moi. Vous allez pouvoir gagner autant de cadeaux que vous voulez. Mais en attendant, on va danser encore un petit peu parce que j'ai envie. Et on va écouter Clara Luciani. Belle matinée.

0: C'est au tour d'une autre artiste qu'on adore sur Évasion, Angèle, qui arrive dans quelques instants. Mais avant, ce sera les infos et la météo sur Évasion. Bon matin à tous.
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2: Bonjour, bonjour à tous. Près de 3000 décès enregistrés en Île-de-France durant la canicule de fin juin. Un niveau de 122% supérieur à l'habituel selon Santé publique France. Entre le 22 et le 28 juin, l'agence sanitaire a comptabilisé 1565 décès supplémentaires dans la région par rapport aux estimations habituelles. 82,4% concernaient des personnes de plus de 65 ans. Santé publique France précise que ces estimations pourraient encore sous-évaluer l'impact réel de la canicule. Le dispositif de pompiers commence à être allégé en forêt de Fontainebleau. Les effectifs sont passés de 850 à 500 sans moyens aériens ce dimanche. Plusieurs réactivations de feux ont été immédiatement traitées ce week-end, ainsi qu'un nouveau départ de feu qui a parcouru 3 hectares près de Barbizon vendredi. La préfecture de Seine-et-Marne interdit l'accès au massif des Trois Pignons et de la Commanderie aux non-résidents jusqu'au 26 juillet. Les ossements retrouvés dans le Tarn sont bien ceux de Delphine Jubilard. Ils avaient été retrouvés jeudi près de Cagnac-les-Mines sur les indications de Cédric Jubilard passé aux aveux. Les analyses ADN ont confirmé ce dimanche qu'il s'agissait bien des restes de l'infirmière de 33 ans disparue il y a 6 ans. La limitation de vitesse change sur la N104. Depuis le 7 juillet, la vitesse maximale autorisée sur cet axe accidentogène entre Emerainville en Seine-et-Marne et Tigery en Essonne passe à 90 km/h pour les véhicules légers, 80 km/h avec interdiction de dépassement pour les plus de 3,5 tonnes. La vitesse est ainsi harmonisée avec celle déjà en vigueur plus au nord sur l'autoroute A104. Les forces de l'ordre vont faire de la pédagogie en juillet. Les médecins ont parfois besoin d'aide. L'assurance maladie accompagne financièrement des médecins libéraux qui recrutent un assistant médical. Les assistants libèrent du temps de soins pour les médecins en s'occupant des tâches administratives. En Seine-et-Marne, 20,1% des généralistes ont eu recours à un assistant. Et puis l'Espagne remporte la seconde Coupe du monde de football de son histoire. Après la débâcle française face à l'Angleterre 4-6 de samedi, l'Espagne a remporté la finale face à l'Argentine 1-0 ce dimanche, au terme d'un match plein de suspense jusqu'à la fin.
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0: On démarre cette nouvelle journée avec des températures légèrement plus fraîches que ces derniers jours. Jusqu'à 17 degrés sont attendus ce matin à Nangis. On attend 18 près de Verneuil-l'Étang ou encore 17 à Vauves et Saint-Fargeau-Pont-de-Céry. Dans l'après-midi, les températures vont légèrement augmenter. Le ciel va se couvrir davantage également, jusqu'à 25 degrés attendus à Fontainebleau et à Vaux. On attend 26 près de Toussons ou encore 24 degrés à Nemours. Belle journée à tous et sur Évasion.
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0: resté, je vous le dis. Ritza, Miena Morame qui arrive dans quelques instants. Et maintenant, le rendez-vous que vous attendez le plus, je le sais, l'horoscope, les cancers, c'est votre jour.
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0: Et on commence avec les béliers, une opportunité inattendue pourrait donner un nouvel élan à vos projets. Les taureaux, votre patience sera récompensée par une belle avancée personnelle. Les gémeaux, une discussion sincère dissipera un malentendu et renforcera un lien. Les cancers, vous êtes le signe du jour. Accordez-vous un moment de calme pour retrouver votre équilibre. Lion, votre charisme attirera des personnes prêtes à soutenir vos ambitions. Vierge, votre sens du détail vous permettra d'éviter une erreur importante. Balance, une belle surprise viendra égayer votre journée. Les scorpions, faites confiance à votre intuition, elle vous guidera dans la bonne direction. Les sagittaires, l'envie de découvrir quelque chose de nouveau vous ouvrira de belles perspectives. Capricorne, votre persévérance portera enfin ses fruits. Les verseaux, une idée originale séduira votre entourage. Et enfin les poissons, laissez parler votre créativité, elle sera votre meilleur atout.
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0: Il est à présent temps de lire ensemble les petits messages que vous m'avez envoyés. On commence avec celui d'Anaïs de Verneuil-les-Temps. Mes enfants partent pour 3 semaines chez leurs grands-parents. C'est un peu les vacances finalement pour moi. Et Victoria de Marne-la-Vallée, c'est ma dernière semaine avant mes vacances. Je vais me motiver avec toi, Émilie. Eh bien écoute, pour te motiver, je vous rappelle qu'il y a toujours la roue de l'été que vous pouvez tourner avec moi pour tenter de remporter des super cadeaux. Pour ça, vous envoyez Évasion au 7-10-36. Ou bien, si tu veux, je te propose Tame Impala qui arrive dans quelques instants sur Évasion.
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0: encore plus de musique sur Évasion avec Teddy Swims qui arrive dans quelques instants. Et je vous rappelle, si vous avez des messages à faire passer pour les anniversaires du jour, ça se passe sur évasionfm.com. Je les lis dans quelques instants.
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0: C'était Bibi Rexha, New Religion sur Évasion.
1: Il est 8h, vous êtes sur Évasion. Dans quelques instants, Teddy Swims. Et tout de suite, c'est l'heure des infos et la météo sur Évasion. Belle journée à tous.
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4: Bonjour, bonjour à tous. Le dispositif de pompiers commence à être allégé en forêt de Fontainebleau. Les effectifs sont passés de 850 à 500 sans moyens aériens hier. Plusieurs réactivations de feux ont été immédiatement traitées ce week-end, ainsi qu'un nouveau départ de feu qui a parcouru 3 hectares près de Barbizon vendredi. La préfecture de Seine-et-Marne interdit l'accès au massif des Trois Pignons et de la Commanderie aux non-résidents jusqu'au 26 juillet. L'incendie se calme, mais a déjà impacté le secteur du tourisme à Fontainebleau. Le chiffre d'affaires de certains commerçants Bellifontain a baissé de 50% depuis lundi dernier. Même baisse pour la fréquentation du château de Fontainebleau. C'est pire pour les structures touristiques proches de la forêt, dont les chiffres d'affaires ont plongé de 50 à 80%. Après les gorges d'Apremont, deux des quatre sites les plus fréquentés du massif ont brûlé. Le circuit des 25 bosses et le site d'escalade des Trois Pignons. Les ossements retrouvés dans le Tarn sont bien ceux de Delphine Jubillard. Ils avaient été retrouvés jeudi sur les indications de Cédric Jubillard passé aux aveux. Les analyses ADN ont confirmé ce dimanche qu'il s'agissait bien des restes de l'infirmière de 33 ans. La limitation de vitesse change sur la RN104. Depuis le 7 juillet, la vitesse maximale autorisée sur cet axe très accidentogène entre Aimerainville en Seine-et-Marne et Tigerie en Essonne passe à 90 km/h pour les véhicules légers, 80 avec interdiction de dépassement pour les plus de 3,5 tonnes. La vitesse est ainsi harmonisée avec celle déjà en vigueur plus au nord sur l'autoroute A104. Les forces de l'ordre vont faire de la pédagogie en juillet. Les cartes rebattues sur le Tour de France après l'abandon de Vingegaard. Le cycliste danois a lourdement chuté dans un virage à 20 km de l'arrivée de la 15e étape savoyarde de ce dimanche. Le double vainqueur de la grande boucle est reparti en ambulance et abandonne la compétition. Le Slovène Pogacar est premier au classement général, suivi du Belge Evenepoel, du Mexicain Del Toro et du Français Paul Sexas. Et puis un bon plan pour découvrir l'univers des gendarmes en Seine-et-Marne. Le musée de la Gendarmerie Nationale retrace l'histoire de l'institution du Moyen-Âge à nos jours à travers 2000 objets. Les détenteurs du balade pass bénéficient de la gratuité pour une personne pour l'achat d'une entrée en plein tarif.
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1: On démarre cette nouvelle journée avec des températures légèrement plus fraîches que ces derniers jours. Jusqu'à 17 degrés sont attendus ce matin à Nangis. On attend 18 près de Verneuil-l'Étang ou encore 17 à Vauves et Saint-Fargeau-Pont-de-Siéry. Dans l'après-midi, les températures vont légèrement augmenter. Le ciel va se couvrir davantage également, jusqu'à 25 degrés attendus à Fontainebleau et à Vaux. On attend 26 près de Toussons ou encore 24 degrés à Nemours. Belle journée à tous et sur Évasion.
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2: Bonjour à tous, c'est Émilie. Je suis ravie de vous accompagner toute la semaine. Nous sommes le 20 juillet aujourd'hui et nous fêtons les Marinas ce matin. Alors bonne fête à vous toutes. On a plusieurs anniversaires côté célébrité. Tout d'abord le footballeur de l'équipe de France, Lucas Digne, en discussion pour intégrer le PSG d'ailleurs. Rien que ça, il a 33 ans. On a l'humoriste Inès Reg qui a un an de plus, donc 34 ans, et l'animatrice Enora Malagré, 46 ans. Maintenant, si je vous parle de Grey's Anatomy, évidemment, je parle de Christina Yang, qui est jouée par Sandra Oh, et qui fête ses 55 ans aujourd'hui. Côté auditeur, apparemment, on a quelques anniversaires aussi. Alors, dans ce que je lis, j'ai reçu un message de Lisa de Vers-le-Petit. Petit message pour mon neveu Gabriel qui fête ses 6 ans aujourd'hui, je pense fort à toi. Et on a Anne de Saint-Fargeau-Pontierry. Joyeux anniversaire à mon cher et tendre Hugo. Passe une super journée. On se retrouve ce soir. Si jamais vous avez des anniversaires à faire passer, ça se passe demain. Vous envoyez un petit message à evasionfm.com. N'hésitez pas, vous pouvez envoyer des messages à qui vous voulez. Je me ferai un plaisir de tout lire à l'antenne. Mais ça se passera demain dès 6h10. En attendant, ce que je vous propose, c'est d'écouter Amir juste avant qu'on passe au chiffre du jour. Et je peux vous dire qu'il est croustillant celui-là. Et je dis pas croustillant pour rien.
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1: C'était Amir sur Évasion, on va passer au chiffre du jour. Il est disponible sur notre page Facebook Évasion, donc si jamais vous voulez aller mettre des petits commentaires pour tenter de trouver la bonne réponse. Ce matin, 8% d'entre nous préférons faire ça au cinéma plutôt que chez nous. Alors à vos propositions, j'espère que vous allez être inventifs. En attendant, pour vous motiver, je vous propose d'écouter une chanson qu'on n'a fait que d'entendre pour la Coupe du Monde. Je parle bien de Shakira avec Dadaï. Elle arrive dans quelques instants sur Évasion.
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1: Il est grand temps de jouer ensemble à la roue de l'été et ce matin j'accueille une auditrice, elle s'appelle Élodie, elle vient de Longueuil-Sainte-Marie. Bonjour Élodie.
2: Bonjour Émilie.
1: Ça va, tu tentes ta chance?
2: Oui.
1: Alors quel est le cadeau que tu aimerais le plus pour cette roue? Il y a un petit peu de tout, hein. Des séjours.
2: J'ai 3 enfants, donc un séjour pour les vacances, ce serait le top, j'avoue.
1: Ah, bah ouais, c'est vrai que ce serait
2: mais
1: super.
2: Voilà, sinon, tout ce que je prends à cadeau, c'est déjà bien.
1: Ok, bah écoute, on va essayer en tout cas de te faire emporter ça. Je vais lancer la roue et tu me dis, bah, dès que t'es prête, tu dis stop et la roue s'arrêtera, ok?
2: Super, merci.
1: Ok, c'est parti. Sur quoi elle va s'arrêter cette roue? Oh. Allez, bah, Élodie, tu gagnes 2 places de cinéma pour aller voir le film de ton choix.
2: Super.
1: 2 tickets gratuits. Bah, écoute, avec plaisir. Comme ça, tu vas pouvoir profiter avec tes petits bouts de chou. Moi, ça me fait très plaisir de pouvoir t'offrir ce cadeau.
2: C'est génial. Merci beaucoup.
1: Merci à toi pour ta bonne humeur. Et puis, bah, s'il y en a d'autres qui veulent participer, n'hésitez pas à vous envoyer Évasion au 7-10-36. Tout de suite, c'est Maroon 5 qu'on écoute.

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2: Ça continue en musique sur Évasion avec toujours plus de tubes. Naïka qui arrive dans quelques instants. Mais tout de suite, les infos et la météo sur Évasion.
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4: Bonjour, bonjour à tous. Le dispositif de pompiers commence à être allégé en forêt de Fontainebleau. Les effectifs sont passés de 850 à 500 sans moyens aériens hier. Plusieurs réactivations de feux ont été immédiatement traitées ce week-end, ainsi qu'un nouveau départ de feu qui a parcouru 3 hectares près de Barbizon vendredi. La préfecture de Seine-et-Marne interdit l'accès au massif des Trois Pignons et de la Commanderie aux non-résidents jusqu'au 26 juillet. L'incendie se calme, mais a déjà impacté le secteur du tourisme à Fontainebleau. Le chiffre d'affaires de certains commerçants Bellifontain a baissé de 50% depuis lundi dernier. Même baisse pour la fréquentation du château de Fontainebleau. C'est pire pour les structures touristiques proches de la forêt, dont les chiffres d'affaires ont plongé de 50 à 80%. Après les gorges d'Apremont, deux des quatre sites les plus fréquentés du massif ont brûlé. Le circuit des 25 bosses et le site d'escalade des Trois Pignons. Les ossements retrouvés dans le Tarn sont bien ceux de Delphine Jubilard. Ils avaient été retrouvés jeudi sur les indications de Cédric Jubilard passé aux aveux. Les analyses ADN ont confirmé ce dimanche qu'il s'agissait bien des restes de l'infirmière de 33 ans. La limitation de vitesse change sur la RN104. Depuis le 7 juillet, la vitesse maximale autorisée sur cet axe très accidentogène entre Emerainville en Seine-et-Marne et Tigery en Essonne passe à 90 km/h pour les véhicules légers, 80 avec interdiction de dépassement pour les plus de 3,5 tonnes. La vitesse est ainsi harmonisée avec celle déjà en vigueur plus au nord sur l'autoroute A104. Les forces de l'ordre vont faire de la pédagogie en juillet. Les cartes rebattues sur le Tour de France après l'abandon de Vingegaard. Le cycliste danois a lourdement chuté dans un virage à 20 km de l'arrivée de la 15e étape savoyarde de ce dimanche. Le double vainqueur de la Grande Boucle est reparti en ambulance et abandonne la compétition. Le Slovène Pogacar est premier au classement général, suivi du Belge Evenepoel, du Mexicain Del Toro et du Français Paul Sexas. Et puis un bon plan pour découvrir l'univers des gendarmes en Seine-et-Marne. Le musée de la Gendarmerie nationale retrace l'histoire de l'institution du Moyen-Âge à nos jours à travers 2000 objets. Les détenteurs du Balade Pass bénéficient de la gratuité pour une personne pour l'achat d'une entrée en plein tarif.
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2: On démarre cette nouvelle journée avec des températures légèrement plus fraîches que ces derniers jours. Jusqu'à 17 degrés sont attendus ce matin à Nangis. On attend 18 près de Verneuil-l'Étang ou encore 17 à Vauves et Saint-Fargeau-Pont-de-Siéry. Dans l'après-midi, les températures vont légèrement augmenter. Le ciel va se couvrir davantage également, jusqu'à 25 degrés attendus à Fontainebleau et à Vaux. On attend 26 près de Toussons ou encore 24 degrés à Nemours. Belle journée à tous et sur Évasion.
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0: Je sais qu'on s'éclate sur Évasion, mais on a également un chiffre qui est disponible sur la page Facebook et je suis sûre que vous avez très envie de trouver la bonne réponse parce qu'il est plutôt marrant ce chiffre ce matin. 8% d'entre nous préférons faire ça au cinéma plutôt que chez nous. Alors parmi les propositions, je vois Léo qui dit regarder les pubs. Donc que ce soit au cinéma ou à la télé, même sur les plateformes, il n'y a que ça, donc on n'a pas forcément le choix. C'est pas une envie en tout cas Léo de notre part. Inès propose, on profite de la clim. Finalement, c'est pas une si mauvaise idée que ça, Inès. À part que malheureusement, le cinéma n'a pas de clim. Ça m'est arrivé cet été et j'étais obligée de quitter la salle. Voilà, parce que c'est insupportable de regarder un film avec beaucoup de gens dans une pièce et qu'il fasse extrêmement chaud. Et on a Luna qui dit « On préfère dormir au cinéma que chez nous ». Luna, je ne dirais pas ça non plus. Je sais que les sièges sont confortables, c'est agréable de dormir devant un film, mais au cinéma, il coûte un petit peu cher ton lit. En attendant, si vous voulez continuer de participer, vous le pouvez, c'est toujours disponible. Vous pouvez mettre tous les commentaires que vous souhaitez. Et dans quelques instants, je vous propose d'écouter Alex Warren, mais ça, ce sera juste après l'horoscope sur Évasion.
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0: Et on commence avec les béliers. Une opportunité inattendue pourrait donner un nouvel élan à vos projets. Les taureaux, votre patience sera récompensée par une belle avancée personnelle. Les gémeaux, une discussion sincère dissipera un malentendu et renforcera un lien. Les cancers, vous êtes le signe du jour. Accordez-vous un moment de calme pour retrouver votre équilibre. Lion, votre charisme attirera des personnes prêtes à soutenir vos ambitions. Vierge, votre sens du détail vous permettra d'éviter une erreur importante. Balance, une belle surprise viendra égayer votre journée. Les scorpions, faites confiance à votre intuition, elle vous guidera dans la bonne direction. Les sagittaires, l'envie de découvrir quelque chose de nouveau vous ouvrira de belles perspectives. Capricorne, votre persévérance portera enfin ses fruits. Les verseaux, une idée originale séduira votre entourage. Et enfin les poissons, laissez parler votre créativité, elle sera votre meilleur atout.
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0: si on lisait ensemble les petits messages que vous m'avez envoyés? On va commencer avec celui d'Anaïs, elle vient de Verneuil-l'Étang. Elle me dit « Mes enfants partent pour 3 semaines chez leurs grands-parents. C'est un peu les vacances finalement, pour moi aussi. C'est une manière de voir les choses, Anaïs. » Et on a Victoria de Marne-la-Vallée. « C'est ma dernière semaine avant mes vacances, je vais me motiver avec toi, Émilie. » Bah écoute, Victoria, ça tombe bien parce que c'est également ma dernière semaine avant mes vacances. Et pour se motiver, je te propose qu'on écoute ensemble Taylor Swift sur Évasion dans quelques instants.
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1: 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Je sais qu'on s'amuse sur Évasion avec toujours plus de tubes. Il y en a encore plein d'autres justement pour vous ce matin. Mais je vous propose quand même qu'on voit ensemble la réponse du chiffre du jour. Je vous le rappelle, 8% d'entre nous préférons faire ça au cinéma plutôt que chez nous. C'est terminé, vous ne pouvez plus voter. On a eu beaucoup de propositions, j'ai déjà vu la bonne réponse. Il y en a une qui m'a fait quand même rigoler. C'est celle de Luna quand elle dit « on préfère dormir au cinéma plutôt que chez nous ». C'est pas vrai Luna, vraiment personne préfère dormir au cinéma que chez soi. À part là, parce que j'avoue, il fait assez frais, il y a la clim. Donc pour ceux qui n'en ont pas chez eux, ça fait du bien de faire une petite sieste là-bas. Mais bon, ça coûte un petit peu cher... Pour ce que c'est, la bonne réponse évidemment c'était manger du pop-corn. Voilà, il y en a qui préfèrent vraiment aller au cinéma, même pas pour le film, mais juste pour tous les pop-corn qu'ils peuvent proposer, parce que maintenant en plus il y en a de tous les goûts. N'hésitez pas, vous pouvez continuer dans la page Facebook Évasion, tiens, de me mettre votre goût de pop-corn préféré. Moi je vous avoue, c'est caramel beurre salé, même beaucoup plus de caramel que de pop-corn, c'est pas grave, ça m'arrange. Et ce qui m'arrange, c'est que dans un instant, c'est David Guetta et Jennifer Lopez sur Évasion, mais ça ce sera après les infos et la météo. Belle journée à tous.
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1: Vous êtes sur Évasion, il est 9h du matin. David Guetta, Jennifer Lopez dans quelques instants. Et tout de suite les infos et la météo. Belle journée à tous.
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4: Bonjour, bonjour à tous. Le dispositif de pompiers commence à être allégé en forêt de Fontainebleau. Les effectifs sont passés de 850 à 500 sans moyens aériens hier. Plusieurs réactivations de feux ont été immédiatement traitées ce week-end, ainsi qu'un nouveau départ de feu qui a parcouru 3 hectares près de Barbizon vendredi. La préfecture de Seine-et-Marne interdit l'accès au massif des Trois Pignons et de la Commanderie aux non-résidents jusqu'au 26 juillet. L'incendie se calme mais a déjà impacté le secteur du tourisme à Fontainebleau. Le chiffre d'affaires de certains commerçants Bellifontain a baissé de 50% depuis lundi dernier. Même baisse pour la fréquentation du château de Fontainebleau. C'est pire pour les structures touristiques proches de la forêt, dont les chiffres d'affaires ont plongé de 50 à 80%. Après les gorges d'Apremont, deux des quatre sites les plus fréquentés du massif ont brûlé. Le circuit des 25 bosses et le site d'escalade des Trois Pignons. Les ossements retrouvés dans le Tarn sont bien ceux de Delphine Jubilard. Ils avaient été retrouvés jeudi sur les indications de Cédric Jubilard passé aux aveux. Les analyses ADN ont confirmé ce dimanche qu'il s'agissait bien des restes de l'infirmière de 33 ans. La limitation de vitesse change sur la RN104. Depuis le 7 juillet, la vitesse maximale autorisée sur cet axe très accidentogène entre Emerainville en Seine-et-Marne et Tigerie en Essonne passe à 90 km/h pour les véhicules légers, 80 avec interdiction de dépassement pour les plus de 3,5 tonnes. La vitesse est ainsi harmonisée avec celle déjà en vigueur plus au nord sur l'autoroute A104. Les forces de l'ordre vont faire de la pédagogie en juillet. Les cartes rebattues sur le Tour de France après l'abandon de Vingegaard. Le cycliste danois a lourdement chuté dans un virage à 20 km de l'arrivée de la 15e étape savoyarde de ce dimanche. Le double vainqueur de la Grande Boucle est reparti en ambulance et abandonne la compétition. Le Slovène Pogacar est premier au classement général, suivi du Belge Evenepoel, du Mexicain Del Toro et du Français Paul Sexas. Et puis un bon plan pour découvrir l'univers des gendarmes en Seine-et-Marne. Le musée de la gendarmerie nationale retrace l'histoire de l'institution du Moyen-Âge à nos jours à travers 2000 objets. Les détenteurs du balade pass bénéficient de la gratuité pour une personne pour l'achat d'une entrée en plein tarif.
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1: On démarre cette nouvelle journée avec des températures légèrement plus fraîches que ces derniers jours. Jusqu'à 17 degrés sont attendus ce matin à Nangy. On attend 18 près de Verneuil-l'Étang ou encore 17 à Vauves et Saint-Fargeau-Pont-de-Céry. Dans l'après-midi, les températures vont légèrement augmenter. Le ciel va se couvrir davantage également, jusqu'à 25 degrés attendus à Fontainebleau et à Vaux. On attend 26 près de Toussaint ou encore 24 degrés à Nemours. Belle journée à tous et sur Évasion.
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0: Je sais que vous avez tous chanté la chanson à fond dans votre voiture, dans votre salon, où que vous soyez, où que vous m'écoutiez. Et dans quelques instants, ça continue en musique avec Bruno Mars. Toujours plus de tubes, mais surtout toujours plus de cadeaux sur Évasion. Écoutez ça.
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encore plus de musique sur Évasion, ça vous dit? Parce que moi, je suis pas prête d'arrêter de chanter. J'adore ça, j'adore chanter avec vous. Et justement, une artiste qui va nous faire chanter, c'est Vita qui arrive sur Évasion. Vita, d'ailleurs, qu'on a pu voir à la salle Playel avec Slimane. Elle a participé à sa dernière date. Ils ont mis des vidéos sur leurs réseaux sociaux, ils sont beaucoup trop mignons. Ils interprètent avant toi. N'hésitez pas à aller leur mettre plein de petits likes. En attendant, Vita sur Évasion.

0: Et c'est pas prêt de se terminer sur Évasion. Ouais. Ça continue avec encore plus de musique, vos tubes préférés. Et je vous rappelle que vous pouvez toujours jouer avec moi à la roue de l'été. Ça se passe toute la semaine. Vous envoyez Évasion au 7-10-36. Et si jamais vous passez avec moi à l'antenne, vous pouvez être sûr de gagner parce que c'est un jeu 100% gagnant. Dans quelques instants, c'est Alex Warren que je vous propose sur Évasion. Belle journée à tous.
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0: reste encore une bonne heure à passer ensemble sur Évasion avec encore plus de tubes. Dans quelques instants, c'est Eddie Swims qu'on va retrouver.
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0: Est-ce que vous voulez encore plus de tubes sur Évasion? Parce que c'est ce qui est prévu. Et d'ailleurs, j'ai une artiste pour vous que vous allez être ravis d'écouter parce que je sais, la Coupe du Monde, c'est déjà fini. Ça me manque. N'hésitez pas à me dire en commentaire sur la page Facebook Évasion ou vous m'envoyez des petits messages au 7-10-36 pour me dire ce que vous avez pensé de cette finale. Est-ce que vous êtes satisfait ou non? Je peux vous dire que j'ai ma petite idée sur la question. Mais c'est pas grave. Je n'en parlerai pas à l'antenne. Je vais le garder pour moi. En attendant, on va se replonger dans les souvenirs avec Shakira Dai Dai qui arrive dans un instant sur Évasion.
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0: On termine tranquillement la matinée sur Évasion. Je vous le rappelle, 7-10-36, vous envoyez Évasion si jamais vous voulez participer à la roue de l'été. Et dans quelques instants, c'est le grand David Guetta, Jennifer Lopez qu'on va retrouver sur Évasion avec toujours plus de musique et surtout toujours plus de bonne humeur. Bon matin à tous sur Évasion.
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Vous saviez que toutes les stars rêvent d'avoir des Barbies à leur effigie? Et ben c'est ce qui arrive à Miley Cyrus. Et non, je parle pas de la Barbie Anna Montana, mais bien de la poupée de la chanteuse. Et justement, c'est elle qu'on écoute tout de suite sur

0: Et c'est une matinée qui se termine tranquillement sur Évasion. Heureusement, encore plus de tubes vous attend avec plein de musique, je vous l'assure. Mais en attendant, c'est une fin de matinée pour nous. C'est déjà terminé. Franchement, on s'amuse bien quand on est ensemble. Écoutez, on se retrouve demain en pleine forme, de bonne humeur, avec encore plein de cadeaux à gagner. Je vais encore faire tourner la roue. Peut-être que ça va tomber sur des places pour un parc d'attractions. Peut-être que ça va tomber pour un séjour, pour des places de cinéma, pour aller voir vos films préférés. En attendant, on fait ça demain. Je vous le rappelle, Évasion au 7-10-36 si vous voulez participer. C'est un jeu 100% gagnant. Vous m'appelez, vous passez à l'antenne et vous êtes sûr de gagner. En attendant, je vous dis à demain. Ciao, ciao.
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0: lundi après-midi avec Lord Royals, sur Évasion partout sur la région.
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0: 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Très très heureux de vous retrouver pour cette nouvelle semaine de tubes, cette nouvelle semaine de cadeaux grâce à la roue de l'été qui peut tourner à n'importe quel moment. Je vous rappelle qu'elle est 100% gagnante. Je vais vous accompagner jusqu'à 20h avec tout de suite une première demi-heure de tubes en non-stop. On va se réécouter Il nous faut. Vous vous souvenez le duo Elisa Towati et Tom Dice, et puis l'hymne de la Coupe du Monde, Shakira avec Die Die sur Évasion.
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0: danse avec Évasion partout sur la région. C'était Kaigo et Donna Summer en plein milieu de la demi-heure de tube en non-stop. À l'imparfaite, c'est le dernier Amir et c'est maintenant sur Évasion.
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0: les pieds dans le sable hein, ce lundi après-midi avec Naïka. Bonnes vacances.
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0: 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Shaggy, Taylor Swift, c'est la suite maintenant sur Évasion.
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0: dans votre lundi après-midi. Il est 16h, la rédaction pour un point sur l'actualité. Et après, il y aura David Guetta avec Jennifer Lopez.
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3: Bonjour à tous. Un arrêté municipal interdit l'accès aux champs où ont été retrouvés les ossements de Delphine Osaguel. Il a été publié par la mairie de Mayoc face à l'afflux de curieux. On rappelle que les fragments retrouvés la semaine dernière appartiennent bien à la fermière disparue depuis décembre 2020. Cédric Jubilard a finalement avoué auprès de ses avocats avoir tué et enterré son épouse. Le sud-est sous la menace des incendies. 4 départements seront placés demain en risque très élevé de feux de forêt. Le Gard, les Bouches-du-Rhône, le Vaucluse et le Var. Le Var qui est touché par un important incendie près de Draguignan. Vadim Ermolev a donné sa première interview. L'homme d'affaires ukrainien visé par une tentative d'assassinat à Monaco le 29 juin dernier. Il s'est confié à Monaco Matin et affirme qu'il ignorait que sa vie était menacée. Et puis on termine en football. Et après une nuit de fête dans toute l'Espagne, les joueurs espagnols rentrent à Madrid pour célébrer leur deuxième titre de champion du monde au lendemain de leur victoire 1-0 face à l'Argentine aux États-Unis. Un défilé en bus impérial est prévu dans les rues de la capitale. Excellent après-midi à tous.
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0: passé vos vacances avec nous. Hein. C'était Dua Lipa et Pierre Demar sur Évasion.
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0: D'ailleurs, bienvenue à vous qui découvrez peut-être Évasion parce que vous êtes en vacances dans la région. 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Bon, Kelly Clarkson arrive, Bruno Mars également avec Adjust My sur Évasion, c'est maintenant. Hein.
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0: bon début de semaine et bonnes vacances avec Évasion partout sur la région. Hein. C'était Redbon. Vita avec Ça fait mal, ce sera après la tendance météo pour demain.
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0: Demain mardi en Seine-et-Marne, persistance du beau temps ensoleillé avec des températures qui vont rester agréables. Hein. Demain matin, au réveil, elles afficheront 15 à 17 degrés à Provins, Longueville, Villiers-Saint-Georges et Chartrette. Et au meilleur de l'après-midi, on attend entre 25 et 27 degrés à Melun, à Civry-Courtrie, Montereau, Nemours, Fontainebleau et sur Avon.
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0: étudiants en vacances avec vous, avec Angèle et Justice. C'était What You Want. À propos de vacances, vous êtes peut-être rentré de vacances ce week-end, vous avez peut-être même repris le boulot aujourd'hui, ouais, dur dur, je sais. 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Allez, Tove Lo et Alex Warren, c'est la suite de l'après-midi sur Évasion.
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0: bon après-midi, hein. Il est 17h, bonnes vacances aussi avec Évasion. La suite avec le groupe Kyo et Tame Impala, ce sera après les infos.
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3: Bonsoir à tous et bientôt des moyens importants pour adapter les forêts. C'est l'annonce aujourd'hui du ministre délégué chargé de la transition écologique, Mathieu Lefèvre. Selon lui, un plan doit être annoncé dès demain. En attendant, les incendies continuent, notamment dans le Var où le feu s'est réactivé à Tarado. Le sinistre qui s'est déclaré dimanche a déjà parcouru plus de 200 hectares à proximité d'habitations dans les communes des Arcs et de Tarado. 3 canadaires, 2 bombardiers d'eau et un avion d'âge sont mobilisés. La commission mixte paritaire s'empare aujourd'hui de la proposition de loi sur l'interdiction des réseaux sociaux aux moins de 15 ans. Si les parlementaires parviennent à s'entendre sur un texte commun, il sera soumis au vote des deux chambres pour une adoption définitive dès demain. Emmanuel Macron salue l'arrivée d'Andy Burnham au 10 Downing Street. Le nouveau chef du Labour vient d'être nommé Premier ministre du Royaume-Uni. Il succède à Keir Starmer. Et puis les Diables Rouges auront bientôt un nouveau sélectionneur. Rudy Garcia ne sera bientôt plus l'entraîneur de la Belgique à la fin du mois. Le contrat du technicien français prend fin le 31 juillet et il ne sera donc pas renouvelé. Excellente fin de journée à tous.

0: début de semaine avec Benson Boone, Mystical, Magical, sur Évasion, partout sur la région.
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0: Allez, pour bien démarrer la semaine, on va s'inscrire ensemble pour participer à la roue de l'été. 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Allez, Alicia Keys et puis Teddy Swims, c'est pour le retour des tubes. La météo va arriver dans les prochaines minutes aussi sur Évasion.
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0: bonne fin d'après-midi avec la radio de votre été. Hein. C'était Mr. Probs. On va continuer de bronzer en musique avec Charlotte Cardin après la météo sur Évasion.
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0: Demain mardi en Seine-et-Marne, persistance du beau temps ensoleillé avec des températures qui vont rester agréables. Hein. Demain matin, au réveil, elles afficheront 15 à 17 degrés à Provins, Longueville, Villiers-Saint-Georges et Chartrette. Et au meilleur de l'après-midi, on attend entre 25 et 27 degrés à Melun, à Civry-Courtrie, Montereau, Nemours, Fontainebleau et sur Avon.
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0: Et sélectionné, je vous le jouerai cette semaine à 19h. Le groupe Kin pour les souvenirs, Ed Sheeran avec Martin Garrix aussi, et la roue de l'été maintenant.
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0: en début de soirée, il est à 18h. Tout ce qu'il faut retenir de l'actualité en France et partout dans le monde, c'est maintenant. Et après, il y aura Taylor Swift sur Évasion.
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3: Bonsoir à tous. Une enquête ouverte sur l'incendie de Tarado dans le Var. Le préfet a fait savoir qu'il y avait des doutes sur son origine. Le sinistre qui s'est déclaré dimanche a déjà parcouru plus de 200 hectares à proximité d'habitations. Des incendies attisés notamment par la sécheresse. Toutes les régions sont concernées par le manque d'eau après les 3 épisodes de chaleur. La totalité des départements de l'Hexagone connaît des restrictions d'eau dont 54 sont au niveau de crise. Un accord sur la proposition de loi concernant l'interdiction des réseaux sociaux aux moins de 15 ans. Réunis en commission mixte paritaire, les députés et sénateurs sont parvenus à s'entendre. Un succès qui ouvre la voie à un vote des deux chambres dès ce mardi. C'était un avis très attendu. La Haute Autorité de Santé recommande aujourd'hui de rendre obligatoire la vaccination annuelle contre la grippe pour tous les professionnels de santé. Et une dernière pause avant le grand final. Le Tour de France s'est arrêté en Haute-Savoie aujourd'hui pour sa dernière journée de repos. Place demain au contre-la-montre individuel de 26 km en Trévian-les-Bains et Thonon-les-Bains. Tadej Pogacar est toujours en jaune. Excellente fin de journée à tous.
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0: Évasion, la radio de votre été, hein, avec Calvin Harris et Katy Perry à l'instant en Feels.
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0: Évasion, la radio de vos vacances qui, même pendant les vacances, vous récompense grâce à la roue de l'été. 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Pour la suite, Aza Vavidam, David Guetta, Jennifer Lopez et la météo va arriver dans les prochaines minutes aussi sur Évasion.
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0: tube ne meurt jamais, hein, grâce à Evasion. On adore ça, hein, Dizoy avec Yoga Tabi. La suite avec Kenji, on va chanter ensemble ce Randalouse après la météo.
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0: Demain mardi en Seine-et-Marne, persistance du beau temps ensoleillé avec des températures qui vont rester agréables. Hein. Demain matin, au réveil, elles afficheront 15 à 17 degrés à Provins, Longueville, Villiers-Saint-Georges et Chartrette. Et au meilleur de l'après-midi, on attend entre 25 et 27 degrés à Melun, à Civry-Courtry, Montereau, Nemours, Fontainebleau et sur Avon.
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0: de journée avec Évasion dans la radio. C'était Pink, Just Give Me a Reason. Bon, pour vous sortir du lit tout au long de l'été, le grand réveil de l'été dès 6h avec Émilie aux commandes cette semaine. Dès 6h, vous vous réveillez avec elle, avec la météo et l'info près de chez vous, votre horoscope, sans oublier l'actu en plus, le chiffre du jour. Et puis la roue de l'été a tourné tous les matins à 8h25 cette semaine, c'est avec Émilie, Clara Luciani, Damiano David, maintenant sur Évasion.
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0: évasion avec toujours plus de tubes à partager en famille comme ça pendant les vacances partout dans la région. C'était Lewis Capaldi.
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0: La soirée va se poursuivre avec Imagine Dragons ou encore Tame Impala. On va s'écouter Dracula, un des énormes tubes du moment. La météo pour la tendance pour demain, ce sera dans les prochaines minutes. 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

0: bon lundi soir hein, avec Estelle, American Boy, sur Évasion. La suite, ce sera avec Joe après la météo.
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0: Demain mardi en Seine-et-Marne, persistance du beau temps ensoleillé avec des températures qui vont rester agréables. Hein. Demain matin, au réveil, elles afficheront 15 à 17 degrés à Provins, Longueville, Villiers-Saint-Georges et Chartrette. Et au meilleur de l'après-midi, on attend entre 25 et 27 degrés à Melun, à Civry-Courtry, Montreux, Nemours, Fontainebleau et sur Avon.
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0: Bonnes vacances, belle semaine avec Évasion partout sur la région et avec Naïka. C'est là-dessus que je vais vous laisser pour ce soir. Passez une excellente soirée avec votre tube préféré sur Évasion. Ça continue pour rejoindre 20h Chris Cab avec Pharrell Williams ou encore Teddy Swims. Demain matin pour vous réveiller dès 6h, le grand réveil de l'été avec Emily. Et moi, j'aurai grand plaisir à vous retrouver demain après-midi dès 15h.
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